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0: embora, meu irmão. O que é pra nós?
1: Perfeito, Otília Mente.

0: là, lui dit-il.
1: Rien.
0: Quoi?
1: Rien?
0: Peu de choses, mais encore. Le collier dont je suis attaché, de ce que vous voyez, est peut-être la cause.
1: Attaché? Dit le loup.

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0: pas la peine de regarder la pendule, il est 10h. Il est 10h.
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0: Olivier Ninge, bonjour.
1: Bonjour.
0: Nous venons d'entendre « La vie, c'est comme une dent ».
1: Ben oui, nous avons pris l'habitude d'introduire notre série d'émissions « Les sept vies de Serge Reggiani » par ce texte très évocateur de Boris Vian.
0: Je rappelle que vous êtes psychologue et formateur. Par ailleurs, vous êtes passionné par la chanson française et vous participez depuis plusieurs années à des spectacles musicaux en tant qu'acteur-chanteur.
1: Oui, ce qui est sûr, c'est que j'ai un goût immodéré pour la chanson française à texte.
0: À tel point que maintenant, vous créez des spectacles musicaux théâtralisés, dont un qui nous intéresse particulièrement ici, intitulé « Hommage à Serge Reggiani, un comédien qui chante ». Olivier Ninge, je vous propose de continuer l'exploration des sept vies de Serge Reggiani.
1: Bien volontiers. Je rappelle, nous avons parlé de sa première vie, de son enfance italienne, pieds nus au soleil parmi les chèvres et les abeilles. Serge est né le 2 mai 1922 à Reggio d'Émilie, dans une des régions les plus riches de l'Italie, mais à une époque de crise économique et sociale avec la montée du fascisme. Il est issu d'un milieu plutôt modeste, avec des parents, tous deux, coiffeurs. Et on peut dire que dans les années 30, la vie n'était pas facile pour les ouvriers, les paysans, les artisans.
0: Et dans la deuxième émission, vous avez abordé sa deuxième vie, où il doit quitter l'Italie pour la France à l'âge de 8 ans, pour devenir un émigrant dans les années 1930, confronté à la xénophobie.
1: Ben oui, il arrive en Normandie, où il vit avec ses parents dans une chambre d'hôtel. Ferruccio, son père, n'a pas pu trouver autre qu'un petit boulot dans une laiterie d'Yvetot, et sa mère n'a plus d'emploi. Alors, on l'inscrit à l'école communale, et là, ça se passe très très mal. Serge est rejeté, il est le sale étranger, le macaroni, il vient manger le palais français, on se moque de son accent. Il y aura des échanges houleux, des invectives, même à mon avis, des échanges de coups. Mais bon, Serge va travailler dur pour apprendre le français et se faire intégrer. D'ailleurs, il finira par maîtriser le français mieux que la plupart des enfants de son âge.
0: Finalement, la famille Reggiani ne restera pas très longtemps en Normandie.
1: Ben oui, pour des raisons de tracasserie administrative, dirons-nous, ils sont obligés de quitter Yvetot pour Paris, où Ferruccio, le père de Serge, va pouvoir enfin ouvrir.
2: Dans la petite pièce du bas, Arthur, où t'as mis le corps, s'écriaient les inspecteurs. Eh ben je sais plus où je l'ai foutu les mecs. Arthur réfléchit non de là, ça a une certaine importance. Alors ce que je sais, c'est qu'il est mort. Alors ça les gars, je vous le garantis. Mais bon sang, mais c'est trop fort, je me rappelle plus où que je l'ai mis. Alors y a plus de preuves, hein, y a plus de preuves. On a écopé 10 ans, c'est plus que suffisant pour apprendre la belote. On ne pouvait pas s'empêcher de

Ah mince alors. Allons mes enfants. Votre copain Arthur, où l'avez-vous mis? Mais dites-le à votre bon petit directeur. Hein, Arthur? Hein? Où vous l'avez mis?

0: Comme tout ça donnait rien, un beau soir on a fait du spiritisme ancien. Alors attention là, le spiritisme ancien c'est pas comme le moderne, hein, non non non. Ça tourne les enfants, ça tourne. Arthur, es-tu là?
1: Ben oui les gars.
0: Arthur, où t'as mis ton corps?
1: Ben j'ai plus de corps les gars.
0: Arthur, as-tu du cœur?
1: Belote les gars, rebelote.

0: Oh la vache, Arthur!
1: C'est sans doute pas pour rien que Serge Reggiani trouvait toujours beaucoup de plaisir à interpréter cette chanson.
2: Nous étions au moment où le jeune Serge ne semble pas vraiment convaincu de faire le métier de coiffeur toute sa vie et cherche le moyen d'avoir un complément de salaire.
1: Oui, et là, un événement fortuit précipita les choses. Un jour, il a flanqué de l'eau savonneuse dans l'œil d'une dame à qui il faisait passer un shampoing. Oh, elle n'était pas contente, la dame. Elle lui a conseillé de changer d'orientation et de faire les petites annonces. Alors, ça lui a donné des idées.
2: Ah oui, et quel genre d'idées ?
1: Ben, figurez-vous que Serge avait un copain un peu du même profil. Enfin, lui, il était fils de tapissier polonais et non pas de coiffeur. Lui aussi avait compris que travailler chez son père n'était pas la solution. Et lui aussi, il cherchait le moyen d'arrondir les fins de semaine. Et comme c'était un petit malin, il venait de trouver une combine qu'il proposa tout de go à son copain Sergio.
2: C'était quoi cette combine ?
1: Faire de la figuration au théâtre Mogador. Et le théâtre Mogador, il faut savoir qu'il a été fondé en 1913 sur le modèle du Palace, célèbre musical londonien. Et à l'époque où Serge faisait de la figuration avec son copain Polak, la salle était consacrée aux opérettes, aux revues et comédies musicales.
2: Le théâtre, la musique et la chanson, c'était prémonitoire.
1: Oui, mais pour l'instant, ce qui intéresse nos deux complices, le Rital et le Polak, c'est de se faire quelques sous moyennant deux apparitions en costume par séance. Mais comme ce n'était pas suffisant, et fort de leur expérience, ils arrivent à se faire embaucher comme figurants au théâtre du Châtelet, qui était devenu le temple de l'opérette à grand spectacle.
2: Finalement, Serge atteint son objectif d'arrondir les fins de semaine.
1: Oui, mais le gain restait encore très modeste. Au fur et à mesure de ses prestations, il côtoyait des jeunes gens, qui eux faisaient des petits rôles, qui disaient des phrases, et qui du coup gagnaient mieux que lui. Alors il leur a demandé « Comment vous en êtes arrivé là ?» La réponse fut un peu hautaine. « Nous ne sommes pas des figurants, hein, mais des comédiens. »« Ah bon, mais alors, comment fait-on pour devenir comédien ?»« Ben, il faut faire des écoles. »« Ah, il faut faire des écoles. Tiens, tiens. » Ce n'est pas tombé dans l'oreille d'un sourd.
2: Olivier Ninge, merci. Nous arrivons à la fin de cette quatrième émission sur la troisième vie de Serge Reggiani, celle d'apprenti coiffeur. Alors dites-nous en quelques mots ce que vous allez aborder dans la prochaine émission.
1: Ben, je vais aborder sa quatrième vie, celle d'un comédien couronné de succès. Donc à très bientôt sur cette antenne.
2: À bientôt. 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

0: j'y prends tout.
1: Devant la porte de l'usine, le travailleur soudain s'arrête. Le beau temps l'a tiré par la veste, et comme il se retourne et regarde le soleil, tout rouge, tout rond, souriant dans son ciel de plomb, il cligne de l'œil familièrement. Dis donc, camarade soleil, tu ne trouves pas que c'est plutôt con de donner une journée pareille à un patron ?

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1: Il est né un 16 septembre. Le célèbre navigateur Alain Colas a disparu il y a presque un demi-siècle. Retour sur le destin de ce marin d'exception. Voilà des paroles d'une chanson datant de 1979, interprétée par Alain Chamfort, écrite par Serge Gainsbourg, qui résonne encore aujourd'hui très fort. Manureva, le nom de ce bateau avec lequel le navigateur Alain Colas s'apprêtait à boucler la toute première édition de la Route du Rhum en 1978. Alain Colas est né le 16 septembre 1943. Il prend en effet le départ de cette nouvelle épreuve transatlantique entre Saint-Malo et Pointe-à-Pitre en Guadeloupe. Sans escale et en solitaire, ce qui ne fait absolument pas peur à ce navigateur. Le coup d'envoi de cette course est donné le 5 novembre 1978 au large des côtes bretonnes. Après une dizaine de jours de traversée, le gréement de l'ancien équipier d'Éric Tabarly ne répond plus aux messages radio qu'on lui laisse. Pire, il n'y a aucune trace de lui sur l'Azur et sa dernière position est notée aux alentours de l'archipel des Açores. Mais Alain Colas reste introuvable. De lui et de son bateau, nous n'aurons plus aucune nouvelle. Sa disparition aujourd'hui pose encore de nombreuses questions. Jusqu'à maintenant, le mystère reste entier. Ces sempiternelles interrogations sur le sort de Manureva, chantées par Alain Chamfort, resteront certainement à jamais sans réponse. Allez, on se retrouve demain avec Mémoire Sport pour d'autres histoires d'un jour.
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1: La guerre d'Espagne, les batailles. La République espagnole, sans moyens, doit faire face aux attaques de l'armée de métier que dirigent les généraux rebelles, soutenus par les grandes puissances fascistes. Les démocraties anglaises et françaises lui tournent le dos et signent un accord de non-intervention que les États fascistes ne respectent évidemment pas. L'Espagne s'enlise dans une guerre sanglante, à la fois archaïque et moderne. Archaïque parce que les troupes républicaines montent au front en espadrille, avec 50 cartouches dans la poche, et qu'elles font leurs exercices de manœuvre avec des balais à la place des fusils qui manquent. Moderne, parce que pour la première fois les bombardements de populations civiles sont utilisés délibérément pour terroriser l'adversaire. Comme l'écrit Arthur Koestler, les guerres sont faites d'une suite de batailles, la guerre d'Espagne est faite d'une suite de tragédies.
2: Alors là, je suis envoyé à l'Ebre.
3: Kiri Escorriguel.
2: C'était terrible parce qu'on venait d'arriver et personne ne s'occupait de nous au front. Personne ne s'occupait de nous. C'était dans un bas. Je crois que j'ai fait un dessin, mais je l'ai fait actuel. Je l'ai vu là, le dessin. Bon, enfin, c'était en bas de, d'une plaine, entourée de montagnes. Et là, il y avait les gens qui nous ont reçus, l'état-major. Et on ne s'occupait pas de nous, on allait d'un chef à l'autre, bon. Et on était au fond, il y avait une rivière, et puis tout d'un coup on voit à notre droite, notre armée qui reculait en haut de la montagne, les franquistes qui étaient et qui les tiraient par derrière et qui tombaient. Et nous, moi je venais d'arriver. Et alors, bon, on nous a dit, allez, il faut évacuer le matériel vite, il fallait passer les ponts. Beaucoup de soldats ne voulaient pas, il fallait les faire traverser avec un pistolet en main. Et alors, je suis monté parce qu'il a dit qu'il faut monter en devant et faire tirer pour protéger ces pauvres soldats. Et moi, je montais et en haut, il y en avait déjà qui étaient arrivés. Et une mitraillette m'a prise et j'avais un sac que ma mère m'avait mis de chemise et tout. Et en haut, il y a un officier qui dit, regardez, on boit votre sac. Et j'ai dû le laisser. Je me suis trouvé ça rien. Rien qu'avec une petite sacoche avec quelques lettres et quelques photos. J'ai tout laissé, je veux dire, les soldats franquistes qui l'ont profité, mais elle était percée, hein, mon sac à dos. Alors là, j'arrive en haut, et en haut, il tirait, et il y avait même un officier qui tirait sur nos soldats qui reculaient encore. Ah, c'est horrible, là, je me suis trouvé, là, c'était, excusez-moi, mais la vraie merde, hein. La vraie guerre de haine, de souffrance, et alors donc... qu'est-ce qu'on a fait? On s'est défendu de jour et on reculait la nuit. Et comme ça, j'ai fait toute la Catalogne. Et de 2000 qu'on était de notre brigade, je crois qu'on est passé dans les 800 ou 900. On ne pouvait pas s'occuper des blessés, on était obligé de les laisser aux franquistes.

0: Manuel González.
1: Et durant la guerre, en Aragon, tu mourais de calor.
2: En Aragon, on mourait de chaleur. Les camions venaient pour nous donner de l'eau.
1: Pero tenías que pasar también
2: mais il fallait passer un bon moment à découvert. Alors, il fallait passer en courant avec deux bidons pour aller chercher de l'eau.
1: Et patabum, zoom, zoom, las balas, zoom, zoom.
3: Estuviste en Belchite.
1: Belchite, en Belchite.
2: À Belchite.
1: Allí también ha muerto gente.
2: Là aussi, il y a des gens qui sont morts.
1: Y en Belchite corríamos detrás de las gallinas.
2: À Belchite, on courait derrière les poules. La patte était pas plus grosse que le doigt.
4: Toutes maigres.
1: Miseria y miseria y miseria.
4: Et qu'est-ce qui vous donnait du courage alors?
1: Hein?
4: Qu'est-ce qui vous donnait du courage? Où est-ce que vous trouviez le courage?
1: Parce que je sentais que je suis communiste. C'était
4: l'idéal.
1: C'est ça.

0: par exemple, ce qui est plus terrible pour moi, c'est qu'une fois, on défendait des côtes et en face, on avait des Italiens. Ils nous ont dit que si on ne se rendait pas, ceux qui feraient prisonniers seraient fusillés. Et nous, on s'est défendu, la côte de côté est tombée prisonnière et la nuit, on a vu comme ils les fusillaient.
1: Au Maroc, Francisco Lara paie ses idéaux communistes par une série de prisons et de camps, puis il est enrôlé de force dans l'armée franquiste.
2: Venimos a España, al frente.
3: On est venu en Espagne, au front.
2: Pasamos el estrecho de Gibraltar
3: en un barco. On a passé par le détroit de Gibraltar en bateau jusqu'à Algeciras.
2: À Algeciras,
3: ils nous ont mis dans un train pour monter au front.
2: Al frente. Un domingo. Nos llevaron a la misa.
3: Un dimanche, ils nous ont emmenés à la messe. On est entrés dans la cathédrale, tout le bataillon. Et à la tribune de l'église, il y avait une multitude d'évêques, de curés, au moins
2: 50.
3: L'un d'eux est monté au pulpitre pour parler. Messieurs, chefs, officiers de l'armée espagnole, petits soldats d'Espagne, nous on était les petits soldats et les autres étaient les chefs. Et plus ou moins, il nous a dit qu'on avait la chance d'aller au front, combattre les hordes communistes.
2: Combattir las hordas comunistas. No los consideraban españoles, los consideraban.
3: On ne les considérait pas comme des Espagnols, mais comme des Russes.
2: Digo eso porque.
3: Je dis ça parce que c'était la conception qu'avait l'Église espagnole de l'ennemi, des gens à éliminer. Il y a un commandement des tables de la loi qui dit « Tu ne tueras point ». Alors ils l'ont changé et ils ont dit « Tu tueras avec justice ».
2: « Mataras con justicia ».

0: Y en estos días pasó Durruti.
1: Durruti est passé.
0: Un anarchiste. Y cuando se apaciguó.
1: Quand les militaires franquistes se sont rendus.
0: Se rindieron, los echaron a la cárcel.
1: Ils ont été mis en prison. 25 militaires. Capitaine, commandant, enfin. Et Durruti a dit. Qu'est-ce qu'ils font en prison, ceux-là? Il a été à la prison, il les a tous pris et il les a fusillés. Ce n'était pas notre faute, car nous avions une république. Et ils nous ont renversé la république. Ce n'est pas nous qui avons renversé la république, ce sont eux.

0: bataillon, parce qu'ils n'avaient aucune défense. Après, j'ai pensé que si on était resté, on serait mort. S'évader a été une chance.
1: Je suis resté dans le secteur de Madrid, mais c'est devenu un front très tranquille. Il n'y avait pas de bagarre ni rien. Ce qu'il y avait beaucoup, c'était des poux. Alors, comme il n'y avait pas de bataille, ni attaque, ni rien, mais tous les jours, dans la tranchée, on se mettait chez les poux. Il y en avait tout le temps. Parce que les poux, ils rentraient dans les vêtements, dans les doublures. Alors, pour passer le temps, des fois, dans la tranchée, on faisait la course des poux. Sur un journal, chacun cherchait un poux, il prenait. Et celui qui arrivait, on gagnait une cigarette.
2: Voilà. Voilà les cahiers, venez bien là-bas.
0: Est-ce que vous avez toujours écrit à toutes les périodes de votre vie comme vous dessinez?
2: Presque toujours, oui. Des fois dans des papiers, d'emballage. Mais je crois que je dois l'avoir là-bas, l'original. Ça, je ne l'ai donné à personne. Alors là, ça doit être là, hein. Souvenir.
0: Je vous aide?
2: Bon, qui est pas malheur, là.
0: Oui, voilà.
2: Mais voilà. Regarde, hier, en allant en Finlandien, il nous est tombé à notre droite un détachement de cavalerie mort, de cavalerie mort. Tanto ellos comme nous autres, même eux comme nous, on a été surpris. On tirait sans regarder. Je me suis trouvé au milieu de chevaux, et avec les morts, dans la cavalerie mort, mais nous au milieu. Ils nous on a laissé la route, et ils ont été aussi surpris que nous. Alors moi j'avais une mitrailleuse, moi j'ai tiré, et puis alors nous nous sommes repliés à notre gauche, c'est qu'on restait en montant une forêt, faire une côte pour nous défendre. Je n'en pouvais plus. Je me suis pris à la queue d'un cheval que son cavalier avait été tué, et j'avais pris de force. Un cheval qui montait, moi je me tenais derrière avec mon fusil parce qu'on n'en pouvait plus. C'était, et puis bon, on a laissé des morts, des blessés. Une fois en haut, on a fait résistance. Combien de morts et de blessés, c'est dur. Je suis sorti en vie. C'est dur.
0: Je suppose que vous avez dû avoir très très peur quand même à certains moments.
3: Non, non tenais que dans le capier.
4: Non. Je n'ai jamais eu peur.
3: Je me tenais de mon corps. Tenia que ir.
4: Il fallait y aller, c'est tout.
3: Quand
4: Madrid était sur le point de tomber,
3: Madrid,
4: on est allé à Madrid. Une compagnie qui venait de Barcelone et de Lérida.
3: Madrid
4: était complètement encerclé.
3: Estaba rodeado completamente. Llegamos a Madrid.
4: Ils nous ont mis à la porte de fer.
3: La puerta de hierro de Madrid. Estuvimos allí sin comer 9 días.
4: On est resté là sans manger 9 jours.
3: No podías levantar ni hacer.
4: Tu ne pouvais pas te lever ou même lever le doigt sans qu'il te le coupe.
3: Y éramos 100 tíos.
4: On était 100 types.
3: Rodeados.
4: Encerclés.
3: Y hasta última hora. Que tuvimos que salir todos corriendo.
4: Au dernier moment, il a fallu qu'on sorte tous en courant.
3: Et de salir corriendo, salimos 13.
4: Oh. On était 13 à s'en sortir.
3: 13. Yo llevé un casco a la cabeza.
4: J'avais sur la tête un casque d'un ami qu'ils avaient tué. Parce qu'ils avaient des tireurs d'élite. Je ne pouvais plus bouger. Mais on mourait de faim. Alors il fallait sortir.
3: Se salva.
4: Et celui qui se sauve, se sauve.
3: Et salut.
0: Tout le monde a couru ensemble.
5: Les mitrailleuses,
0: oui, les mitrailleuses de chaque côté.
3: On ne pouvait pas passer.
5: C'était un cercle.
3: Et si on passait, c'est quand il y a eu Chantel pour mettre Autrement,

0: c'est là que la guerre est finie. Je me suis trouvé à Valencia. Déjà, Valencia s'était occupée. C'était terrible. Ils avaient mis des haut-parleurs dans toutes les rues. Et quand ils mettaient l'hymne de la phalange, il faudrait saluer comme ça. Tout seul. Tu saluais le haut-parleur. Il y avait toujours des phalangistes qui surveillaient. Alors, les franquistes, ils ont commencé, parce qu'il y avait des milliers de soldats républicains à Valencia, ils s'arrêtaient, ils les mettaient dans la place des taureaux. Mais une fois, la place des taureaux, elle était pleine. Ils ont commencé à sortir des combattants républicains. Ils crevaient de faim, ils crevaient de soif. Et Valencia, c'était plein. Il y avait des milliers de républicains, de soldats et de civils aussi, des réfugiés. Alors, ils ont donné un ordre. Toute personne qui était réfugiée à Valencia, il faut qu'il retourne dans la ville qu'il habitait le 18 juillet 1936, militaire ou civil. Je me suis dit, si je retourne chez moi, à Tétouan, comme je suis, me suis échappé, c'est possible que je vais être fusillé. Hein? On était trois. On a pris le train et on a dit, si quelqu'un nous préguntait, on vivait toujours dans un village à côté. On a descendu à Barcelone. La Catalogne, elle était déjà contrôlée par les franquistes depuis un moment. Hein? Nous, on s'est dit, parce qu'on était habillés avec l'uniforme républicain, ils vont nous reconnaître, la Guardia Civile, ils vont nous arrêter. On a dit, bon, on va marcher la nuit. On a marché 6 jours, 6 nuits, hein, jusqu'à la frontière française. J'ai vu ma famille 20 ans après.
1: Est-ce que vous pouvez nous lire ces deux pages, celle du 9 février et celle du 10 février 39, une première fois en espagnol,
2: oui,
1: et après nous raconter.
2: En espagnol. Hoy he pasado los Pirineos y somos las últimas fuerzas. El 9 février. Que pasamos por la montaña. Nunca me sentí tan solo ni tan pobre, pero ni por un momento se me acude a retroceder, no debo. Aujourd'hui j'ai passé les Pyrénées, nous sommes les dernières forces que nous passons por la montaña. Jamais je me suis senti si seul ni si pobre. Mais ni por un moment je n'ai pas eu l'idée de revenir en arrière, je ne dois pas. Cuando un Godari, Godari ça veut dire soldat.
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2: On n'est jamais revenu. Chanson, c'était celle-là, elle est plus triste, mais on l'a chantée au front. Les deux côtés, on l'a chantée.
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C'est fou la place que tu as pris. 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Chaque jour se demander si on a fait ce qu'il fallait. Chaque fois se reprocher tout ce qu'on a mis à côté. Tout s'est trop vite enchaîné. Tenir tête déjà, tirer la langue, marcher, parler. Comprendre aussi à peu près tout ce qui dans l'ombre se tramait. Échecs de père. De tout moi tu retiendras, je l'espère, au moins un petit truc qui te servira. Ne serait-ce que de t'avoir montré ce qu'il ne fallait pas faire, comme ce fut déjà le cas pour moi. 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
1: Le vieux couple. Dans la pénombre de la ville, j'ai croisé un vieux couple. Mon Dieu qu'il était laid ! Mon Dieu qu'il était laid ! Ils marchaient en boitant, parlant des petits riens du jour. Mon Dieu qu'ils étaient laids ! Mon Dieu ! Qu'ils étaient laids ! Curieux, je me suis retournée. Ils marchaient lentement, donnant la main à leur secret ridé, parlant des petits riens du jour, des petits riens de leur amour. Et sur leur dos voûté, éclairant la pénombre, souriait une étoile à la fenêtre de leur cœur. Mon Dieu, qu'ils étaient beaux ! Mon Dieu, qu'ils étaient beaux ! Claude Brown, sur le front de Bléone.
0: Les textes étaient lus par Joël, Marie, Marie-Hélène, Yves, Nathalie et Jean.

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1: 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L'exploitation du sous-sol a développé plusieurs bassins d'emploi répartis sur toute la région. Entre autres, le fer extrait dans les Pyrénées-Orientales, le plomb et l'or dans l'Aude, et du charbon dans l'Hérault et le Gard. 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
2: Et tout se faisait à bras, allez, allez, allez, il fallait bouger, à bras, et physique.
3: Pour aller rechercher nos couches, il y avait les géomètres, ils vous donnaient des points. Ils arrivaient, ils donnaient des points de niveau au départ, et des points de direction. Ces points de direction, c'était des clous, ils faisaient ça avec un appareil de visée, et ils nous mettaient trois points qui s'alignaient bien. Alors, pour tirer la direction, alors il y avait un mineur qui allait au point le plus éloigné, il mettait une ficelle. Au milieu, encore une ficelle, et au troisième point, encore une ficelle pendue comme poids, quelque chose. Et il fallait que l'axe de la galerie, là où on avait déjà tiré pour poser les autres quatre, il fallait que la couronne ou le bois soit au milieu du trait. Alors pour ce faire, il y avait un mineur qui éclairait les ficelles, un qui alignait comme quand on aligne pour un coup de fusil, disons, et un qui était à front de taille avec une craie, hop, il marquait le point d'impact, si je peux dire, pour la direction d'une craie blanche. Parce que là, l'extraction, on le faisait en deux postes. Hein. C'est-à-dire, il y avait le premier poste qui commençait de 6h à 2h, et puis il y avait un autre poste de 2h à 10h, et puis le poste de nuit, alors là, c'était les gars qui faisaient de l'entretien. Mécanique, faire du boisage, faire de la réfection. Par exemple, s'il y avait quelque chose de défectueux, il y avait des ouvriers prévus à cet effet, ils allaient faire les réparations pour que le poste de jour qui rentrait 6 heures puisse travailler. C'est-à-dire, dans les tailles, on changeait des bacs, ça s'appelait des bacs, les couloirs qui servaient à extraire le charbon. Une tête motrice qui était défectueuse, qu'elle tournait mal, c'était prévu. On faisait rentrer le matériel, c'était une équipe du poste de nuit qui allait faire la réparation. Et dans le puits d'extraction, on profitait du poste de nuit pour descendre le matériel hors gabarit. Hors gabarit pour de dire de libérer le puits dans les deux postes de jour pour extraire les produits. Parce qu'on extrayait et le charbon et du remblai.
4: Souvent, il y avait l'abattage au premier poste. Tout dépendait aussi des différentes tailles. Mais souvent, il y avait l'abattage au premier poste, le foudroyage au second et au troisième poste. Après, c'était l'entretien, quoi, les réparations, souvent. Maintenant, il arrivait aussi qu'on fasse les deux vitres selon les tailles. Il y a des tailles qui avaient l'abattage au premier poste, même au second poste.
5: Moi, je dis, bon, il y en avait le 25% qui gagnait des sous, qui était à la tâche, mais le reste ne gagnait des journées comme maintenant, qu'on appelle le SMIC, ils étaient payés à la journée. Tandis que d'autres, comme moi, j'ai travaillé à la tâche, je gagnais bien ma vie. Mais la tâche, c'était le rendement. Plus on faisait, plus on nous payait. Il y avait des gars qui faisaient 4 ou 5 mètres, moi j'en faisais jusqu'à 9 mètres. J'étais des 3 ou 4 plus forts à l'époque.
6: Moi je m'étais spécialisé dans le foudroyage, c'est-à-dire bon, il y avait des gens qui faisaient l'abattage, c'est-à-dire ceux qui arrachaient le charbon. Et nous on passait derrière eux, enfin tous les jours, on faisait à chaque poste, pour faire ébouler les terrains derrière eux. c'est faire ébouler les terrains derrière, après l'abattage. Sur une tranche bien précise, de 1,25 m, sur la longueur de la taille, qui pouvait faire 200 mètres, et sur la hauteur de la taille, de 2 mètres à peu près.
2: Ça demandait un gros effort, parce que le soutènement, c'était des soutènements en fer, et un, il pesait dans les 90 kilos, il y en a un. Le bonhomme, ils étaient un, deux fois donné la main, mais en principe, il le bougeait seul. Hein.
4: Ce qu'il faut dire aussi, c'est que ces fameuses étalaisons, pour gagner du temps et pour aller plus vite, on ne les vidait pas. On avait une clé exprès pour les vider. Quand on les baissait, si on les vidait au maximum, ils pesaient moins. Mais comme on les laissait ouverts au maximum, on les baissait juste de 10 cm, ce qui fait qu'on charriait aussi 30 ou 40 litres d'eau dedans, enfin de l'eau, de l'hydraulique, quoi. C'était de l'eau et de l'huile qui étaient mélangées dedans, et pour aller plus vite et en faire toujours plus, on soulevait tout ce poids. Et moi, j'ai vu travailler dans des tailles bien en pente où on arrivait à bouger ses piquets tout seul. C'est stamatique.
7: Par la suite, j'ai eu l'occasion de commander des tailles avec des soutènements marchands. Alors ça, c'était autre chose. Il y avait un spécialiste qui faisait avancer les piles à mesure, qui les mettait en serrage, et tout est hydraulique. Donc il n'y a aucun effort de ce côté-là. Il y avait d'autres efforts autrement, mais de ce côté-là, non. Parce que ça, c'était vraiment quand même une sacrée avancée. Les haveuses, et ça, c'était...
3: Dans une taille au foudroyage, c'était la première taille qui se faisait au foudroyage, qui se faisait au chevel. Et le travail, c'était pas les tensions hydrauliques comme on a fait, là. Ce qu'on appelait les dames, c'était des piliers avec des traverses en bois, et au milieu, il y avait deux effondreurs, là, avec le sabot et la clavette qu'on déclenchait. Et c'était plus dangereux qu'avec les tensions hydrauliques à la fin, là, quand même, parce que des fois, on déclenchait la dernière clavette là-bas au bout, il restait que la première. Et aussi bien, tout partait. Hein. Il y en a qui se sont fait prendre les mains comme ça et tout. C'était du travail qui est très, très dangereux, très dangereux.
7: On appelait ça le poste de soutirage. Donc c'était ce qui antérieurement étaient les foudroyeurs qui sont devenus des soutireurs. Donc ils se faisaient du charbon aussi au deuxième poste. Le soutireur, c'était pas un bon travail.
4: Et très mal payé.
7: Très mal payé, c'était mal payé. Et poussiéreux. C'était vraiment un triste métier, ça.
4: Nous, c'était des gars qui voulaient ni être à l'abattage, ni des gars qui voulaient être au foudroyage. Alors oui. On les mettait là, ça s'appelait des pelloteurs en même temps. Ils faisaient beaucoup avec la pelle. Et bon, ils soutiraient et à mesure, ils chargeaient avec les pelles. On appelait ça les pelloteurs.
7: Parce qu'on avait du personnel qui voulait travailler qu'au deuxième poste. Comme on avait du personnel qui voulait travailler qu'au troisième poste. Il y a des gens qui ont fait leur carrière entière au troisième poste, toutes les nuits. Mais ça, ils préféraient. Il y avait aussi les demi-paysans, c'est-à-dire les gens qui avaient un jardin, qui vendaient des légumes et qui faisaient leur jardin dans la journée.
4: Qu'il y avait un peu d'élevage, qu'il y avait un peu de tout.
7: Voilà, ils avaient un peu d'élevage, ils faisaient les marchés. Ils allaient vendre un lapin, deux lapins, quelques légumes. Voilà. Et ceux-là, ils travaillaient toujours au troisième poste. Oui, parce qu'au troisième poste, généralement, selon ce qu'ils faisaient, c'était pas trop payé. C'était que de l'entretien. Hein. Au troisième poste, c'était le dépannage, l'entretien, et voilà.
3: Il y avait, parce qu'il y avait plus que l'abattage à la mine, il y avait les préposés aux têtes motrices, c'est-à-dire ils surveillaient une tête motrice, que lorsque, disons, le convoyeur qui avait devant, qui transportait le charbon s'arrêtait, il fallait souvent qu'il y ait un gars qui arrête pour pas que ça remblaye. D'autres qui étaient, c'était des électriciens, il y avait des mécaniciens, il y avait des rouleurs qui étaient chargés d'enchaîner les berlines les unes aux autres pour les amener au puits. Il y avait des machinistes qui avaient des petites machines qui tiraient les wagons, qui les amenaient au puits ou au jour si c'était une galerie à flanc de montagne. Ensuite, Il y avait les ajusteurs mécaniciens qui s'occupaient des réparations, ou lorsqu'il y avait des montages à faire, ils venaient faire les montages, parce qu'il y avait quand même un peu de mécanique. Et puis, bon, ben alors après, il y avait les machinistes d'extraction, les receveurs, des machinistes qui avaient dans des plans inclinés où il y avait des treuils, il fallait un machiniste. Il fallait un gars à la cime du plan incliné pour accrocher et décrocher les wagons, parce qu'on sortait les plans et il fallait rentrer les vides. Et il y en avait un au fond du plan qui recevait les vides et qui attelait les plans pour les sortir au jour. Ou les monter dans une galerie, dans un autre niveau, pour les amener au puits. Il y avait les boiseurs. Les boiseurs, quand il y avait des galeries qui étaient endommagées, que ça avait forcé, que ça passait plus, alors ces gens-là reprenaient les galeries. Ils remettaient en conformité. Ils reposaient des pièces de bois ou de fer. En l'occurrence, les pièces de fer, c'était des cadres TH qu'on appelait en 3 pièces ou en 5 pièces. Et puis après, vous avez les cantonniers. Alors les cantonniers, ils réparaient les voies. Les voies ferrées, comme au chemin de fer, en petite dimension. Hein. Entre rails, c'était 60 cm. Et alors, ils changeaient les traverses, ils changeaient les rails, ils plaçaient des embranchements quand on ouvrait d'autres chantiers sur le latéral de la galerie principale.

0: couché. Les mineurs de Montlière ont travaillé couché.
1: Le secteur nord est exploité comme ça, à la hauteur d'une lampe à flamme.
0: La hauteur d'une lampe à flamme, alors ça, ça vous donne ça.
1: 40 cm, 50.
0: Ils étaient couchés. Et bien, ils travaillaient toute la journée. Là, quand on faisait les tailles basses, c'est, on ne levait pas la roche. On levait la roche dans les endroits, le bas de taille qu'on appelait, ou le haut de taille, pour la facilité de transporter le matériel. Par la suite, il y a eu les rabots. Hein. Là, ils ne travaillaient plus au marteau-piqueur, ils travaillaient avec le rabot. Alors, c'était un rabot qui circulait sur un rail et qui rabotait l'épaisseur de la couche. Mais je les ai vus travailler, même toi sûrement, je les ai vus travailler couchés. Leur coude ici et leur genou, ou le genou gauche ou le genou droit, selon qu'ils étaient couchés d'un côté ou de l'autre, qui étaient...
1: Ils avaient des convoyeurs et c'était le bip qu'ils appelaient le brin inférieur porteur. Le charbon, au lieu d'être sur la bande au-dessus du convoyeur, le charbon il circulait dessous parce que tellement que c'était bas, il faisait circuler dessous.
0: Alors la bande raclait sur le sol,
1: voilà.
0: Et il chargeait là-dessus. Chargé. En bas, il y avait une raclette et le charbon était évacué comme ça sur le côté. Les mines de Molière et Saint-Florent-sur-Ozonnet, il y en a eu des mines. Les gens travaillaient par endroits, ils travaillaient à poil complètement. Il n'y avait pas d'autre solution, parce que on coulait l'eau en permanence.
2: C'est pas croyable. On vidait les bottes presque à moitié de sueur.
3: Oh.
2: On vidait plus d'une fois. Hein. La chaleur qu'il faisait. Et la poussière et tout.

0: Mais ceux qui prenaient le plus de poussière, c'était ceux qui se retrouvaient dans les retours d'air, et c'était peut-être pas ceux qui travaillaient le plus, mais
1: le gars qui se retrouvait dans
0: les retours d'air. Oui.
1: Le gars qui était dans l'arrivée d'air, même s'il faisait de la poussière, c'est pas lui qui l'a plus baissé, c'est celui qui était au-dessus.
0: Au retour, oui.
1: Il avait un carnet, il regardait les numéros de tension, pour pas qu'on en perde. Et il est quand même mort de la silicose. Alors. Mais il était au fond, il respirait la même poussière que les autres.
0: Parce que bon, dans les retours d'air, il fallait voir comment c'était, on n'y voyait pas un mètre. Hein.
2: Très très très souvent, on me trouvait seul dans la mine. Alors, s'il y a une goutte d'eau qui tombe du toit, quand tu es seul comme ça, tu éteins ta lampe. Du coup, au bout d'un moment, cette goutte.

0: c'est effrayant.
1: Mais dans tous les endroits où le rocher était dur, on ne boisait pas. On mettait quelques boulons d'ancrage qu'on appelait, vous en voyez le long des routes, quand il y a des falaises, comme ça, on ancre des boulons dans le rocher, donc on ancrait des boulons, et avec une plaque de fer métallique, on vissait, pour tenir le morceau qui risquait de lâcher. Mais sinon, en principe, le travers-ban était à nu.
2: Un travers-ban, c'est un chantier au rocher, c'est une galerie creusée dans le rocher. Cette galerie permettait de traverser une faille, c'est-à-dire un endroit où il n'y avait pas de charbon, un décalage de terrain, ou permettait d'accéder d'un puits, par exemple, à une couche de charbon. Un travers-ban aussi, ça pouvait servir de desserte, c'est-à-dire que c'était une galerie qui était creusée sous une couche de charbon, et de ce travers-ban, on envoyait dans ce travers-ban tout le charbon qui était exploité au-dessus. On perçait des trous, ce qu'on appelle des bures, on perçait des trous au sol qui rejoignaient le travers-ban. Et c'était une trémie, c'était des trémies. Alors tout le charbon tombait dans cette trémie, et de cette trémie, ça partait sur bande transporteuse, au jour, au puits, au skip, qui le remontait au jour, voilà. Voilà. Les repas, c'était chacun portait son cabas, sa musette. Hein. Les vieux mineurs disaient le briquet, voilà, le briquet. C'était faire briquet. Nous, on appelait ça la gamelle. La biasse, le cabas, mon père, c'était le cabas dans les Cévennes, c'était la bouffe.
0: Alors, tout le monde portait son petit cabas, là, un genre de panier là, à l'épaule. Là. On mettait le manger dans des boîtes en fer parce qu'il valait mieux, parce que les rats, hein, ils s'en occupaient un peu. Des fois, il y avait des surprises. Des fois, il ne restait que la gamelle à manger. Parce que le pain, les rats, ils s'en étaient occupés. Alors là, c'était le menu simple. Hein. Le menu simple, où c'était les œufs durs, les boîtes de sardines, ou boîtes de pâté, des petites bricoles comme ça, quoi. C'est tout.
3: Quand je dis que c'était pénible, nous, quand tu avais, si tu avais soif, même qu'il y ait n'importe, tu buvais à la main en bouteille, hein. L'eau, quand ils ont fait ce bassin-là, parce que dans ce bassin, des fois, il tombait des rats. Mais nous, en bas, c'est la vérité, hein, quand on avait cette eau, tellement qu'il faisait chaud, on s'arrosait avec ça. Moi, j'avais la peau, là, tu aurais dit, de la peau de crapaud, tu aurais dit. On s'arrosait avec cette eau, nous.

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France. 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
1: La guerre d'Espagne, les batailles. La République espagnole, sans moyens, doit faire face aux attaques de l'armée de métier que dirigent les généraux rebelles, soutenus par les grandes puissances fascistes. Les démocraties anglaises et françaises lui tournent le dos et signent un accord de non-intervention que les États fascistes ne respectent évidemment pas. L'Espagne s'enlise dans une guerre sanglante, à la fois archaïque et moderne. Archaïque parce que les troupes républicaines montent au front en espadrilles, avec 50 cartouches dans la poche, et qu'elles font leurs exercices de manœuvre avec des balais à la place des fusils qui manquent. Moderne, parce que pour la première fois les bombardements de populations civiles sont utilisés délibérément pour terroriser l'adversaire. Comme l'écrit Arthur Koestler, les guerres sont faites d'une suite de batailles. La guerre d'Espagne est faite d'une suite de tragédies.
2: Alors là, je suis envoyé à l'Ebre.
3: Kiri Escorriguel.
2: C'était terrible parce qu'on venait d'arriver et personne ne s'occupait de nous au front. Personne ne s'occupait de nous. C'était dans un bas. Je crois que j'ai fait un dessin, mais je l'ai fait actuel. Je l'ai vu là, le dessin. Bon, enfin, c'était en bas de, d'une plaine, entourée de montagnes. Et là, il y avait les gens qui nous ont reçus, l'état-major. Et on ne s'occupait pas de nous, on allait d'un chef à l'autre, bon. Et on était au fond, il y avait une rivière, et puis tout d'un coup on voit à notre droite, notre armée qui reculait en haut de la montagne, les franquistes qui étaient et qui les tiraient par derrière et qui tombaient. Et nous, moi je venais d'arriver. Et alors, bon, on nous a dit, allez, il faut évacuer le matériel vite, il fallait passer les ponts. Beaucoup de soldats ne voulaient pas, il fallait les faire traverser avec le pistolet en main. Et alors, je suis monté parce qu'il a dit pour monter en devant et faire tirer pour protéger ces pauvres soldats. Et moi, je montais et à haut, il y en avait déjà qui étaient arrivés. Et une mitraillette m'a prise et j'avais un sac que ma mère m'avait mis de chemise et tout. Et à haut, il y a un officier qui dit, regardez, on boit votre sac. Et j'ai dû le laisser. Je me suis trouvé ça rien qu'avec une petite sacoche avec quelques lettres et quelques photos. J'ai tout laissé, je veux dire, les soldats franquistes qui l'ont profité, mais elle était percée, hein, mon sac à dos. Alors là, j'arrive à haut, et à haut, il tirait, et il y avait même un officier qui tirait sur nos soldats qui reculaient encore. Ah, c'est horrible, là, je me suis trouvé, là, c'était, excusez-moi, mais la vraie merde, hein. La vraie guerre de haine, de souffrance, et alors donc... qu'est-ce qu'on a fait? On s'est défendu de jour et on reculait la nuit. Et comme ça, j'ai fait toute la Catalogne. Et de 2000 qu'on était de notre brigade, je crois qu'on est passé dans les 800 ou 900. On ne pouvait pas s'occuper des blessés, on était obligé de les laisser aux franquistes.

0: Manuel Compares.
1: Et durant la guerre, en Aragon, te morías de calor.
2: En Aragon, on mourait de chaleur. Les camions venaient pour nous donner de l'eau.
1: Pero tenías que pasar también.
2: Mais il fallait passer un bon moment à découvert.
1: Descubierto. Et allí tenías que pasar corriendo con dos.
2: Alors, il fallait passer en courant avec deux bidons pour aller chercher de l'eau.
1: Y patabum, zum, zum, las balas, zum, zum.
3: Estuviste en Belchite.
1: Belchite, en Belchite.
3: Une grande bataille.
2: À Belchite, là aussi, il y a des gens qui sont morts.
1: Et en Belchite, corríamos detrás de las gallinas.
2: À Belchite, on courait derrière les poules. La patte n'était pas plus grosse que le dos.
4: Toutes maigres.
1: Miseria y miseria y miseria.
4: Et qu'est-ce qui vous donnait du courage alors?
1: Hein?
4: Qu'est-ce qui vous donnait du courage? Où est-ce que vous trouviez le courage?
1: Parce que je sentais que je c'était communiste. C'était
4: l'idéal.
5: C'est ça.
1: C'est ça.

0: exemple, ce qui est plus terrible pour moi, c'est qu'une fois, on défendait des côtes et en face, on avait des Italiens. Ils nous ont dit que si on ne se rendait pas, ceux qui feraient prisonniers seraient fusillés. Et nous, on s'est défendu, la côte de côté est tombée prisonnière et la nuit, on a vu comme ils les fusillaient.
1: Au Maroc, Francisco Lara paie ses idéaux communistes par une série de prisons et de camps, puis il est enrôlé de force dans l'armée franquiste.
2: Venimos a España, al frente.
3: On est venu en Espagne, au front.
2: Pasamos el estrecho de Gibraltar
3: en un barco. On a passé par le détroit de Gibraltar en bateau jusqu'à Algeciras.
2: À Algeciras,
3: ils nous ont mis dans un train pour monter au front.
2: Un domingo.
3: Un dimanche, ils nous ont emmenés à la messe. On est entré dans la cathédrale, tout le bataillon. Et à la tribune de l'église, il y avait une multitude d'évêques, de curés, au moins
2: 50.
3: L'un d'eux est monté au pulpitre pour parler. Messieurs, chefs, officiers de l'armée espagnole, petits soldats d'Espagne, nous, on était les petits soldats, et les autres étaient les chefs. Et plus ou moins, on nous a dit qu'on avait la chance d'aller au front, combattre les hordes
2: communistes.
3: On ne les considérait pas comme des Espagnols, mais comme des Russes. Je dis ça parce que c'était la conception qu'avait l'Église espagnole de l'ennemi, des gens à éliminer. Il y a un commandement des tables de la loi qui dit « Tu ne tueras point ». Alors ils l'ont changé et ils ont dit « Tu tueras avec justice ».

0: Y en estos días pasó Durruti.
1: Durruti est passé.
0: Un anarquista.
1: Un anarchiste.
0: Y cuando se apaciguó.
1: Quand les militaires franquistes se sont rendus.
0: Se rindieron, los echaron a la cárcel.
1: Ils ont été mis en prison. 25 militaires. Capitaine, commandant, enfin. Et Durruti a dit. Qu'est-ce qu'ils font en prison, ceux-là? Il a été à la prison, il les a tous pris et il les a fusillés. Ce n'était pas notre faute, car nous avions une république. Et ils nous ont renversé la république. Ce n'est pas nous qui avons renversé la république, ce sont eux.

0: Entonces allí yo conocí a un chico gallego.
1: Alors j'ai fait la connaissance d'un Galicien et d'un Catalan. Et on s'est mis d'accord pour passer chez les Républicains. Quand on était avec les Républicains, on a vu une colonne de tanks qui montait attaquer là d'où on venait. Ils étaient conduits par des Russes qui venaient avec les tanks, mais pour apprendre aux Espagnols.
0: Et
1: ils ont attaqué la position d'où on s'était échappé.
0: Total, exterminaron el batallón.
1: Total, c'était terminé avec le bataillon, parce qu'ils n'avaient aucune défense. Après, j'ai pensé que si on était resté, on serait mort. S'évader a été une chance.
0: Je suis resté dans le secteur de Madrid, mais c'est devenu un front très tranquille. Il n'y avait pas de bagarre ni rien. Ce qu'il y avait beaucoup, c'était des poux. Alors, comme il n'y avait pas de bataille, ni d'attaque, ni rien, mais tous les jours, dans la tranchée, on se mettait chez les poux. Il y en avait tout le temps. Parce que les poux, ils rentraient dans les vêtements, dans les doublures. Alors, pour passer le temps, des fois, dans la tranchée, on faisait la course des poux. Sur un journal, chacun il cherchait un poux, il prenait. Et celui qui arrivait, on gagnait une cigarette.
2: Voilà. Voilà les cahiers, venez bien là-bas.
3: Est-ce que vous avez toujours écrit à toutes les périodes de votre vie comme vous dessinez?
2: Presque toujours, oui. Des fois dans des papiers, d'emballage. Je crois que je dois l'avoir là-bas, l'original. Ça, je ne l'ai donné à personne. Alors là, ça doit être là, hein. Souvenir.
3: Je vous aide.
2: Bon, qui est pas malheur là.
3: Oui, voilà.
2: Le voilà. Regardez, hier, en allant en Finlandienne, il nous est tombé à notre droite un détachement de cavalerie mort, de cavalerie morte. Tanto ellos como nosotros, même eux comme nous, on a été surpris. On tirait sans regarder. Je me suis trouvé au milieu de chevaux, et avec les morts, dans la cavalerie morte, mais nous au milieu. Ils nous on a laissé la route, et ils ont été aussi surpris que nous. Alors moi j'avais une mitrailleuse, moi j'ai tiré, et puis alors nous sommes repliés à notre gauche, c'est qu'on restait en montant une forêt, faire une côte pour nous défendre. Je n'en pouvais plus. Je me suis pris à la queue d'un cheval que son cavalier avait été tué, et j'avais plus de force. Un cheval qui montait, moi je me tenais derrière avec mon fusil parce qu'on n'en pouvait plus. C'était. Et puis bon, on a laissé des morts, des blessés. Une fois en haut, on a fait résistance. Combien de morts et de blessés? C'est dur. Je suis sorti en vie. C'est dur.
3: Je suppose que vous avez dû avoir très très peur quand même à certains moments.
4: Non, non, je n'ai que dans mon capillaire.
5: Non, je n'ai jamais eu peur.
4: Je n'ai jamais eu peur. Je n'ai jamais eu peur. Je n'ai jamais eu peur.
5: Il fallait y aller, c'est tout.
4: Quand Madrid estaba a punto de caer.
5: Quand Madrid était sur le point de tomber,
4: fuimos a Madrid,
5: on est allé à Madrid.
4: Una compañía que salimos de Lérida
5: y une de compagnie Barcelona. Qui venait de Barcelone et de Lérida.
4: Et Madrid estaba así,
5: Madrid était complètement encerclé.
4: Estaba rodeado completamente. Llegamos a Madrid y nos ponen en un sitio.
5: Ils nous ont mis à la porte de fer.
4: La puerta de hierro de Madrid. Estuvimos allí. Sin comer, nueve días.
5: On est resté là sans manger 9 jours. Tu ne pouvais pas te lever, ou même lever le doigt sans qu'il te le coupe. On était 100 types, encerclés.
4: Et jusqu'à l'ultime heure, que tuvimos que salir todos corriendo.
5: Au dernier moment, il a fallu qu'on sorte tous en courant.
4: Et de salir corriendo, salimos 13.
5: On était 13 à s'en sortir. J'avais sur la tête un casque d'un ami qu'ils avaient tué parce qu'ils avaient des tireurs d'élite. Je ne pouvais plus bouger. Mais on mourait de faim. Alors il fallait sortir. Et celui qui se sauve, se sauve.
3: Tout le monde a couru ensemble.
2: Les mitrailleuses,
3: oui, les mitrailleuses de chaque côté.
4: On ne pouvait pas passer.
2: C'était un secret.
4: Et si on passait, c'est qu'il y a une chancelle pour mettre votre main

0: Et c'est là que la guerre est finie. Je me suis trouvé à Valencia. Déjà, Valencia s'était occupée. C'était terrible. Ils avaient mis des haut-parleurs dans toutes les rues. Et quand ils mettaient l'hymne de la phalange, il faudrait saluer comme ça. Tout seul. Tu saluais le haut-parleur. Il y avait toujours des phalangistes qui surveillaient. Alors, les franquistes, ils ont commencé, parce qu'il y avait des milliers de soldats républicains à Valencia, ils s'arrêtaient, ils les mettaient dans la place des taureaux. Mais une fois, la place des taureaux, elle était pleine. Ils ont commencé à sortir des combattants républicains. Ils crevaient de faim, ils crevaient de soif. Et Valencia, c'était plein, il y avait des milliers. Des milliers de républicains, de soldats et de civils aussi, des réfugiés. Alors ils ont donné un ordre. Toute personne qui était réfugiée à Valencia, il faut qu'elle retourne dans la ville qu'il habitait le 18 juillet 1936, militaire ou civil. Je me suis dit, si je retourne chez moi, à Tétouan, comme je suis, me suis échappé, c'est possible que je vais être fusillé. Hein? On est Tétouan. On a pris le train et on a dit, si quelqu'un nous préguntait, on vivait toujours dans un village à côté. On a descendu à Barcelone, la Catalogne il était déjà contrôlé par les franquistes depuis un moment. Hein. Nous, on s'est dit, parce qu'on était habillés avec l'uniforme républicain, ils vont nous reconnaître, la Guardia Civile, ils vont nous arrêter. On a dit, bon, on va marcher la nuit. On a marché 6 jours, 6 nuits, hein, jusqu'à la frontière française. J'ai vu ma famille 20 ans après.
1: Est-ce que vous pouvez nous lire ces deux pages, celle du 9 février et celle du 10 février 39, une première fois en espagnol
2: oui,
1: et après nous raconter.
2: En espagnol. Hoy he pasado los Pirineos y somos las últimas fuerzas. El 9 février que pasamos por la montaña. Nunca me sentí tan solo ni tan pobre, pero ni por un momento se me acude a retroceder. No debo. Aujourd'hui, j'ai passé les Pyrénées, nous sommes les dernières forces que nous passons pour la montagne. Jamais je me suis senti si seul ni si pauvre. Mais ni pour un moment, je n'ai pas eu l'idée de revenir en arrière, je ne dois pas. Cuando un Godari. Godari, ça veut dire soldat.
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2: Muy triste y sola quedó.
3: La guerre d'Espagne, les batailles. 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
2: Son los primeros amores que
3: avec Kiriesco Corriguel, Manuel González, Monsieur et Madame Vicente.

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Parfois, mes rêveries me portent vers des sommets cotonneux, si m'élancés, desquels je m'envole dans une immense bulle de savon en guise de montgolfière. J'aperçois alors les voies célestes

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0: d'être étrange.
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